0: Dispatch 408, 410, unit 10-4.
1: 10-4, yep.
0: 10-4. Dispatch, Adam 372, 10-4. Dispatch, Adam 372, 10-4.
1: Adam 372, 10-4.
0: Adam 372. Dispatch, Adam 339, 10-4.
1: 10-4.
0: Adam 239.

0: 446 Elkhart 10-4.
1: Hey, affirmative.
0: 10-4, break 497 Elkhart units 10-4. Four forty-five Elkhart units 10-4.
1: 10-4.
0: 10-4.